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Merci pour Tikaniki, merci pour le soutien, vous êtes toujours là. Et nous chantons la réunion pour ça, vous êtes la réunion. Merci à toutes.

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0: Pourquoi nous utilisons deux sortes d'écriture, les majuscules et les minuscules ? Comme vous le savez, l'alphabet comporte 26 lettres. Mais, à l'apprentissage de l'écriture, nous avons dû les mémoriser de deux façons, en minuscules et en majuscules. Pourquoi compliquer ? Par esthétique ? Par souci grammatical pour mieux structurer la phrase ? Eh bien non, par souci d'économie. Nos ancêtres gravaient les mots sur la pierre ou le bois, à l'aide d'un burin ou d'un ciseau. Plus tard, l'homme écrit sur du papyrus, ou, mieux, sur du vélin, un parchemin de grande qualité préparé à partir de la peau de veau mort-né. Or, le papyrus était rare et le vélin coûtait cher. Sous Charlemagne, les moines bénédictins modifient leur écriture pour des lettres plus petites. Ceci afin que les textes prennent moins de surface, permettant d'économiser sur le support. Ainsi, la pratique de l'écriture en minuscule s'est peu à peu répandue.
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0: Bonjour à tous, bienvenue sur Radio Brodjouanet pour Avec Tambour et Trompette. L'émission cette semaine sera consacrée au nouvel album d'un duo, le duo Davio. Ce sont deux frangins à la trentaine dynamique qui font agiter les jambes depuis 2016 et qui interprètent de façon singulière et joyeuse le riche répertoire de la musique traditionnelle de Mayenne et de Haute-Bretagne dans un univers musical généreux et rafraîchissant. Les deux complices combinent astucieusement une clarinette basse aux effets dévastateurs et la richesse sonore d'un octodina, création d'un des deux frères, Ewen, pour délivrer un son à la fois créatif et élégant qui puise autant dans l'énergie brute des musiques de terroir que de la profondeur des musiques actuelles. Un premier extrait, c'est un avant-deux, c'est un traditionnel, un instrumental. Le morceau s'intitule Francis Groove. C'est un avant-deux, donc musique à danser emblématique d'une grande partie de l'ouest de la France. Et ce morceau s'appuie sur deux airs retrouvés dans les bases de données de collectage de Dastum, ici en Bretagne, et de l'association Recherche et Sauvegarde des Coutumes Mayennaises, une association à présent dissoute, mais qui a cédé tout son fonds aux archives départementales de la Mayenne. L'accompagnement puissant évoquant le rock du premier air laisse ensuite la place à un appel à la joie, à la convivialité, au partage sur le second morceau. Les riffs de clarinette enrichissent la palette sonore et évoquent les sections de cuivre des orchestres de jazz. Francis Groove, un avant-deux traditionnel.
1: Et pour danser, en avant-deux !

Francis Groove, avant d'eux, les frères Davio, sur cet album. L'album s'intitule « Lâcher de ce nous ». Le premier des deux frères, c'est Ewen. Il est musicien, ingénieur et facteur d'accordéon. Il est passé par la guitare, puis par la clarinette et les percussions au Conservatoire du Mans. Mais c'est avec l'octodina, un instrument qu'il a inventé. Alors c'était un instrument où on souffle dans une embouchure à l'aide d'un soufflet en appuyant simultanément sur une note du clavier pour obtenir un son. Alors il est possible de faire sonner plusieurs notes simultanément pour jouer des accords. Un tuyau flexible amène l'air de l'embouchure à l'instrument et son clavier coloré permet de se repérer facilement sur le clavier et d'avoir une illustration graphique de la musique sur l'instrument. C'est un instrument qu'il a inventé pour compenser donc son handicap puisqu'il est dyslexique et c'est un instrument recommandé justement pour les musiciens qui souffrent de ce handicap. Donc il joue de l'octodina. Et il a développé aussi son potentiel musical grâce à cet instrument. Imprégné de chant, danse et musique traditionnelle depuis son plus jeune âge, il s'est perfectionné auprès de Yannick Martin, entre autres. Il est passionné par l'improvisation et il explore en profondeur le lien entre son et mouvement. On va le retrouver, Ewen, avec son frère Mavel, un morceau qui s'intitule « Le coq et la poulette ». C'est une valse traditionnelle. Là, c'est chanté. Et donc, dans ce morceau, le duo interprète une magnifique histoire d'amour donc entre une coque et une poulette. Cette version synthétise plusieurs interprétations d'une chanson collectée entre l'Ille-et-Vilaine et la Mayenne. Le coq et la poulette, le duo Davio.

Le coq et la poulette, une valse traditionnelle interprétée par le duo Davio. Il y a donc Ewen et son frère Mavel. Mavel Davio est musicien, chanteur. Il est aussi tombé, comme son frère, dans la marmite des musiques traditionnelles quand il était petit. Son parcours commence au conservatoire de Saint-Nazaire avec un passage au Bagade de la même ville. Mais c'est en autodidacte qu'il découvre et se prend d'affection pour la clarinette, instrument qu'il perfectionne au contact de Dominique Jouve ou encore de Laurent Clouet. Après plusieurs années d'enseignement au sein de l'association La Bouèze et en école de musique, il se consacre aujourd'hui à l'exploration musicale avec sa clarinette basse, que ce soit dans les musiques improvisées, comme avec le groupe Issinien, à travers les répertoires d'Europe, dans un duo, le duo Repas, ou encore pour faire danser avec le bal des familles. Et les deux frères, Ewen et Mavel Davio, on les retrouve. Là, c'est un pilem menu, un traditionnel également. Le morceau s'intitule « Du pied dans le plat ». Alors, en fait, il y a trois airs et le troisième est une composition de Mavel Davio. Et ce morceau met en valeur la transe pure et simple, cette danse en ronde de Bretagne. Les deux frères ont choisi de soutenir cet assemblage de trois morceaux. Donc, je vous le disais, le dernier est une composition de Mavel Davio avec une rythmique inspirée de la bossa nova qui se prête tout particulièrement à cette atmosphère feutrée et hypnotique. Du pied dans le plat, un pilet menu.

Du pied dans le plat, pilet menu. Donc deux airs traditionnels et un troisième composition de Mavel d'Avio. Ce CD, plutôt un EP, Lâché de ce nous, est le deuxième du duo. Le précédent, qui s'appelait Potin de Soufflant, est paru en 2018 et il mettait l'accent sur la convivialité, alors que celui-ci a permis de développer le potentiel du groupe en s'appuyant sur les capacités de composition des deux frères. Deux frères qu'on va retrouver dans un autre morceau, c'est un avant d'eux qu'ils ont appelé Mayena 81. Un avant d'eux à l'ambiance musicale très différente par rapport au tout premier Francis Groove qu'on a entendu. Un avant d'eux s'appuyant sur le goût des deux frères pour les rythmiques maloya et afro-caribéennes. Les deux airs proviennent de deux grands musiciens du passé. Le passé, c'est une petite région, c'est tout au sud de l'Orne, ça touche la Mayenne. Très près aussi du Sud-Manche, et donc pas très loin du nord-est de l'Ille-et-Vilaine. C'est une région donc frontalière entre la Normandie, la Mayenne, le Maine, donc est tout proche de la Bretagne. Bon, les villes principales du passé sont Domfront et La Ferté-Macé.

0: Écoute donc un avant-deux traditionnel Mayena 80.
1: Les gars du côté de la musique avaient la fille en face et en avant-deux.

Mayenna 80 avant de traditionnel, le duo Davio. Alors le duo Davio, bien, il a déjà participé au Canard Bob. Il a fini deuxième en catégorie duo au Canard Bob le 2017. Ils avaient concouru également cette même année à Monterfil. Et puis, alors, ils ont fait une tournée en Suède, même plusieurs, hein, entre 2017 et 2019. Ils participent aussi régulièrement au Fechnos d'Orvo et ils ont été quatrième et prix du public en duo libre au championnat d'Esseneur à Gourin en 2023. Et ils seront dimanche 9 mars à Questembert, justement dans le cadre du Canard Bob, puisque ce dimanche 9 mars, c'est la rencontre Canard Bob à Questembert. Et les deux frères, on les retrouve là, c'est un morceau un peu spécial puisqu'il a été enregistré en public en mars 2024. C'est un traditionnel qui s'intitule La Violette. Le duo a un certain goût pour les danses régressives et ce morceau vient tout droit de l'enfance des deux frères. C'est leur mère qui chantait La Violette pour animer un groupe de danse pour enfants dans la région de Saint-Nazaire et leur père, lui, dansait. Voilà donc La Violette enregistrée en public.

La Violette, enregistrée en public, le duo Davio, sur cette EP donc qui s'intitule « Lâcher de ce nous ». C'est un EP qui est produit par une association, l'Association pour le patrimoine oral en Mayenne. Et le duo Davio, donc ce CD, vous pouvez le commander sur leur site duo.davio, duo.davio.org. Avec Tambour et Trompette est à présent terminé. On se retrouvera la semaine prochaine pour un nouvel album à découvrir. Bonne semaine et au revoir.

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0: Arrivé, nous en terminons une petite partie, Maritain, la retienne d'or. 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
0: Chant contre chant, le reportage. On se trouve au pied de la chapelle de Lomelec, commune de Lanvaudan, et un gros camping-car s'arrête à côté de Virginie Bourdet, Dominique et Dominique, qui sont les bénévoles de l'association Lisière BNE, enfin trois des nombreuses bénévoles de l'association.
2: Ah, vous partez, ben oui, en camping-car, oui. Ben, si vous revenez, il y a encore des choses le week-end d'après.
3: Oh là là,
2: oui, j'allais dire, je me doutais que c'était un départ pour longtemps. Bon, ben, bonnes vacances alors.
0: Et la raison pour laquelle on est ici aujourd'hui, c'est que du 5 au 21 juin, partout en France, c'est le moment de Nuit des Forêts. Donc, Nuit des Forêts dans plus de 250 sites partout en France continentale, mais aussi à La Réunion, en Nouvelle-Calédonie et à Mayotte. C'est plus de 2 semaines d'événements et d'invitations en forêt. Le festival, il invite le grand public à se mettre à l'écoute des vivants à travers des centaines d'événements gratuits pour les adultes et pour les enfants. Bref, Nuit des Forêts, ça met en avant les acteurs et les actrices des forêts, les mouvements collectifs et citoyens qui agissent ensemble pour changer les choses par leurs actions forestières. Et puis, à Lanvaudan, le programme de Nuit des Forêts, il est élaboré par cette association qui s'appelle Lisière BNE, une association qui date de 2025, qui est toute jeune et qui s'est donné pour objectif de sensibiliser tous les publics, y compris les collectivités et les associations, aux enjeux de l'arbre, de la gestion forestière et bocagère, en proposant des ateliers immersifs en forêt et dans le bocage, des expériences sensibles, concrètes, de l'arbre, des milieux, du vivant. Au moment où nous tournons cette émission, nous sommes le 5 juin. C'est le jour de lancement des festivités du Festival Nuit des Forêts. Et puis cet après-midi, Virginie Bourdet, Dominique et Dominique, elles sont en train de préparer le terrain pour toutes les animations qui vont être proposées durant ces 17 jours de Nuit des Forêts. Et juste avant l'entrée du hameau de Lomelec, un grand champ va être utilisé pour devenir un parking durant cet événement de Nuit des Forêts. Et on retrouve les bénévoles qui sont en train justement de préparer ce parking et de faire la signalétique entre ce parking et la chapelle qui sera le point de départ de toutes les excursions proposées par l'association Lisière BNE. Bonjour.
4: Bonjour.
5: Bonjour.
0: Vous vous appelez comment ?
6: Annick.
5: Vincent.
7: Jean-Luc.
0: Et du coup, vous travaillez aussi comme Virginie, Dominique et Dominique sur la préparation, c'est ça ?
5: Là, on fait la signalisation du parking à l'accueil.
0: Donc, les gens, ils vont se garer dans ce qui est d'habitude un champ ?
6: Ils se garent dans le champ et puis ensuite, ils ont un cheminement piétonnier jusqu'à la grange et jusqu'à la chapelle.
0: Ah oui, parce que c'est mieux que de marcher sur la route.
6: C'est plus sécurique que de marcher sur la route. Et en plus, on a fixé le rendez-vous pour la balade avec les chauves-souris. Rendez-vous devant la chapelle à 20h. Donc ça permet d'accéder à la chapelle tranquillement.
0: Oui, et puis en plus, c'est plus raccord avec le thème de la balade que de marcher sur la route.
6: Tout à fait. Et on s'immerge déjà dans un reste de vieux chemin et où possiblement il y aura déjà quelques chauves-souris à passer.
0: Et vous avez eu beaucoup de préparation à faire pour que ce chemin il soit praticable ce soir ?
7: On l'a débroussaillé la semaine dernière et Annick a passé le broyeur dans son champ.
0: Donc c'est votre champ à vous ?
6: Oui.
0: Habituellement, à l'année, vous en faites quoi de ce champ-là ?
6: Eh bien, c'est mes chevaux qui le consomment, très régulièrement, voilà. Donc là, ils prêtent le champ pour les 15 jours qui viennent, à l'association Lisière pour faire parking.
0: Bon ben on remercie vos chevaux pour leur généreuse démarche. Ils font partie des bénévoles de l'association Lisière BVNE.
6: Tout à fait. Et ils œuvrent justement pour maintenir la végétation suffisamment bas et qu'il n'y ait pas trop de travail à faire après.
0: Et vous qui nous écoutez, si vous voulez, comme les chevaux d'Annick, adhérer à l'association Lisière BNE et la soutenir, on rappelle que c'est possible sur le site de Helloasso. Vous allez sur Helloasso et vous cherchez Lisière au pluriel -56 et vous allez trouver Lisière BNE. Donc là, vous êtes en train de décorer une petite branche.
5: Ouais, disons que les gens, pour qu'ils soient rassurés, assurés d'être sur le bon chemin.
0: Donc on accroche des rubans colorés aux branches des arbres le long du chemin. Comme ça, les gens qui ce soir vont se garer au parking sauront que c'est par ce chemin forestier-là qu'il faudra qu'ils marchent jusqu'au départ de la balade chauve-souris. Parce qu'en fait, les gens ici, quand ils vont arriver, il va faire nuit déjà ?
6: Non, à l'arrivée c'est 20h, ça va aller, mais le retour c'est 22h30, 23h, donc possiblement il fera nuit. Donc il nous reste quelques heures pour trouver des petits signaux lumineux.
0: D'accord, pour que les gens, au retour de la balade chauve-souris, ne se perdent pas. Et vous avez des idées des signaux lumineux que vous allez pouvoir trouver ?
7: Ah, je sais pas, c'est Annick qui propose, là. On n'a pas imaginé ça encore, les signaux lumineux.
6: Non, mais on va trouver.
0: Ça cogite, Annick cogite.
5: Quelques vers luisants, on va.
0: Vous connaissez quelques vers luisants, ouais. Donc encore un ruban sur une branche. Donc ce soir, c'est la visite, la promenade à la rencontre de la chauve-souris animée par Florence Rubens de l'association Naturia. Et puis demain, découverte des milieux naturels de l'Omlec. C'est animé par qui ça ?
7: Par Mélanie Uliac.
0: D'accord. Et ça va se dérouler un peu sur les mêmes sentiers que la visite chauve-souris ce soir ?
7: Pas tout à fait. On va partir de la chapelle, on va aller vers la fontaine. Et puis on va remonter vers Talouette et puis faire un tour dans la lande sèche et redescendre sur le Mélec.
0: C'est quoi la lande sèche ?
7: Alors c'était une ancienne lande qui était exploitée pour nourrir les animaux ou faire du paillage pour les chevaux par exemple. Et qui a été abandonné depuis les années 50, et donc il ne pousse que de la jonc, du genêt, etc. Actuellement, elle est un peu à l'abandon, donc il y a des arbres qui commencent à pousser. Donc là, avec Bretagne Vivante, on va peut-être chercher une solution pour la maintenir en l'état. Qu'il en reste un peu, quoi.
0: Parce que si vous ne la maintenez pas, qu'est-ce qui va lui arriver à cette lande sèche ?
7: Eh bien, elle va évoluer vers une forêt, quoi. Donc il va y avoir des saules, des arbres de début de revégétalisation, si vous voulez, qui vont pousser, puis après des arbres, des grands arbres, des chênes, tout ça. Et puis par contre, le pin aussi, qui pousse pas mal là-haut sur la lande. C'est plus une lande après, quoi.
0: Et sur le plan de la biodiversité, quel est l'intérêt d'une lande comme celle-là et du fait de la préserver comme vous allez le faire, Jean-Luc ?
7: Alors, l'intérêt, c'est que comme elle existe, c'est une construction de l'homme, mais qui existe depuis très longtemps. Il y a eu donc une biodiversité qui s'y est adaptée et on voudrait la garder, cette biodiversité. Par exemple, il y a l'engoulevent qui vient couver ici dans l'été. Et c'est un oiseau de la lande sèche, quoi. C'est pas un oiseau du bocage, par exemple. Bretagne Vivante est en train de faire l'inventaire, là. Enfin, les adhérentes de Bretagne Vivante sont en train de faire l'inventaire de toute la faune et la flore. Et après, on pourra envisager un après.
6: Des modalités de gestion adaptées, soit de l'éco-pâturage, une gestion qui permette de maintenir l'état de lande. Donc il y aura certainement l'abattage de quelques pins maritimes qui sont arrivés là et qui prennent un petit peu le dessus sur le reste. Et puis éventuellement un peu de pâturage quand il y aura eu aussi des broussaillements enlevés des ajoncs qui sont arrivés très haut, très grands. Donc déjà, contre le risque incendie, ça sera pas mal de les exporter un peu. comme c'était fait autrefois quand les paysans récoltaient la lande et la broyaient pour les chevaux. Bon, là on est à un stade où c'est beaucoup trop ligneux pour en faire quoi que ce soit d'autre que du compost.
0: Ligneux, ça veut dire quoi?
6: Ligneux, c'est transformé en bois, quoi. C'est vraiment trop rigide pour être consommé par des ruminants, quoi, ou des herbivores, quoi. Voilà. Voilà, un beau projet là.
0: Et donc Bretagne Vivante, c'est un partenaire de l'ISIR BNE, vous travaillez souvent ensemble?
6: Alors c'est le premier partenariat qu'on fait avec eux, mais en même temps on n'est pas vieux. Nous on a un peu plus d'un an comme association, donc on a conclu ce partenariat déjà en fin d'année 2025. Donc c'est le premier, mais pourquoi pas d'autres après.
0: Et donc aujourd'hui, le jour où je vous rencontre, Annick, on est seulement le 5 juin, c'est le premier jour de Nuit des Forêts. Mais la semaine prochaine, je vais tourner la suite de ce reportage le samedi 13 juin lors de un réveil en forêt qui aura lieu à 5h du matin. Il va falloir que je me lève tôt. Et ce jour-là, je pense qu'il ne faudra pas que je fasse trop de bruit parce que le but, c'est quand même de ne pas faire peur aux animaux.
6: Exactement. Donc c'est d'être vraiment à l'écoute de la nature qui se réveille. Et bon, vers 5h30, c'est là où on commence à entendre chanter les premiers oiseaux. Et c'est assez agréable d'être dans un environnement très silencieux et d'entendre les premiers bruits. Voilà. Et puis accessoirement, dans l'animation, on prévoit non seulement d'être à l'écoute, mais aussi de se réveiller la voix aussi et de chanter ou de faire quelques exercices vocaux avec une animatrice dont c'est la spécialité.
0: Et c'est vous-même qui allez co-animer ce réveil en forêt ?
6: Alors moi je ne co-anime pas, j'ai juste accompagné les deux intervenantes et je les accompagnerai lors de la sortie pour le tracer sur le trajet sur le terrain. Et voilà, et donc on a une intervenante qui est sylvothérapeute et qui fait des exercices notamment respiratoires pour se mettre, j'allais dire, en phase avec son environnement, et puis la personne qui intervient aussi sur la partie chant et vocale.
0: Donc on rappelle que toutes ces animations proposées par l'ISIR BNE, certes elles sont gratuites et ouvertes à toutes et tous, mais c'est grâce au financement de l'Orient Agglo et puis surtout au travail bénévole d'Annick et de tout le monde.
6: Et financement également de Nuit des Forêts, c'est les deux qui bout à bout permettent de proposer des animations entièrement gratuites, sauf volonté de faire des dons spécifiques, hein, y a toujours moyen, mais voilà.
0: Donc si vous souhaitez participer à certaines de ces animations, il y aura un atelier équilibre forêt-gibier, donc j'imagine que ça sera peut-être plutôt une conférence.
6: Oui, mais c'est sur le terrain, donc avec un technicien ONF qui est également, donc Office National des Forêts, et qui est également chasseur, donc qui connaît les deux thématiques, justement de l'équilibre entre la croissance des végétaux et puis la présence du gibier herbivore.
0: Donc ça, ce sera le samedi 20 juin. On ira aussi à la rencontre ce jour-là des arbres remarquables. Et puis le dimanche 21, tout l'après-midi, lisière forestière imaginaire et enjeux de gestion. Donc si vous voulez vous inscrire à ces animations, vous écrivez à lisière@asso.gmail.com. Et tout de suite, Virginie Bourdet de l'association Lisière BNE nous a ouvert la chapelle de l'Omlec. Et à l'intérieur de la chapelle, Virginie, vous avez un peu de stock pour l'association ?
2: Alors non, pas du stock, c'est que du coup là, c'est le lieu où seront présentés les spectacles demain. Ceux qui font le premier spectacle, c'est un spectacle autour de l'homme qui plantait des arbres de Jean Giono. Et donc ils ont installé donc tout ça depuis mercredi parce que c'est mis en lumière, sonorisé. Et ensuite, il y a un concert de harpe avec Clotilde Trouillot.
0: Donc pour vous qui nous écoutez, ce concert il est déjà passé puisqu'il a eu lieu le samedi 6 juin, mais l'association Lisière BNE elle est quand même active à l'année et puis c'est le genre de, de choses qui pourraient se reproduire ici ?
2: Bah, du coup, on aura une programmation pour le week-end, donc entre le 13 et le 14 juin, puis à nouveau une programmation le week-end du 20-21 juin. Et donc, c'est accessible sur la page Facebook de l'association et puis via voilà, tout ce qui est les mails, les listes de diffusion mails qu'on peut avoir, nous, en local, autour de Lanvaudan, quoi.
0: Et aujourd'hui, regroupé ici à l'Omelec, à la chapelle de l'Omelec, en cet après-midi, pour préparer un peu les animations des Nuits des Forêts, il y a donc avec vous, Virginie, il y a Dominique et Dominique. Bonjour Dominique.
3: Bonjour.
0: Alors, qu'est-ce que vous allez faire aujourd'hui en tant que bénévole pour aider à préparer les animations ?
3: Eh bien là, on va préparer les décorations, la signalétique, les toilettes sèches. Et ben voilà, c'est déjà pas mal.
0: Les toilettes sèches, vous les construisez de bout en bout ou c'est des équipements qui existent et que vous allez simplement installer ?
3: Elles existent, elles sont installées, on va juste les remettre en état.
0: Super. Et nous voilà avec Dominique, la deuxième ou la première, je ne sais pas, Dominique Junior ?
4: Ah oui, voilà, c'est ça. Heureusement qu'on ne voit pas mes cheveux blancs, comme ça c'est bien.
0: Oui. Vous allez bien, Dominique ?
4: Oui, très bien. Il fait beau, on est bien content d'être là.
0: Oui. Elle est toute jeune, l'association Lisière BNE ?
4: Oui, elle a combien d'années ? 2 ans ? 3 ans ?
2: Non, janvier 2025. Du coup, elle a 1 an et quelques mois.
4: Ouais. Voilà.
0: Et vous êtes dedans depuis quand ?
4: Bah, presque depuis cette date-là. Voilà, ouais.
0: Oui. Donc une pionnière, quoi.
4: Si on veut. Disons que je connaissais un petit peu le principe et puis les activités à venir, parce que j'ai été maire de Lanvaudan. Et donc, la municipalité possède des landes. Et donc, on avait travaillé en tant que maire avec la future association pour mettre en place justement pas mal de choses. Puis après, l'association est indépendante et fait plein de choses pour valoriser ce coin-là.
0: C'est une collection de Dominique à l'association Lisière BNE, mais vous qui nous écoutez, rassurez-vous, si vous ne vous appelez pas Dominique, eh bien vous avez peut-être quand même une chance de trouver une place en tant que bénévole. Vous êtes à la recherche de bénévoles régulièrement, Dominique ?

0: d'observation à faire autour des arbres. Où est-ce qu'ils nichent? Comment est-ce qu'ils nichent? Comment ils s'interpellent? C'est sans fin.
1: Donc les missions de l'association, elles tournent à la fois autour de l'observation et de la protection des milieux forestiers?
0: Oui, bien sûr. Et puis, surtout, entre autres aussi, le travail avec les professionnels qui tournent autour du bois. Donc, et là, c'est un des gros travails de l'association, de faire le lien avec des bûcherons, avec des scieries, pour valoriser d'une manière, j'allais dire, complète l'arbre. Pas seulement pour le chauffage, mais pour le chauffage, pour la construction. Et donc ça, c'est très, très intéressant.
1: Valoriser les métiers de la foresterie auprès du grand public?
2: Oui, bah, l'idée au départ, c'est qu'en octobre 2023, on a créé un réseau de l'arbre à la planche en local, à partir de Lanvaudan. Et donc, on a contacté, en fait, tout un tas de gens qui habitent en proximité, de l'amont à l'aval, c'est-à-dire du propriétaire de forêt ou de bocage, jusque l'artisan ou l'utilisateur final. Et on leur a proposé, en fait, d'apprendre à se connaître entre maillons de la filière, parce qu'il y a un manque de connaissances entre les différents acteurs de la filière. Et on leur a proposé aussi de pouvoir animer un petit réseau en local pour aussi avoir une réflexion sur les modes de gestion de l'arbre aujourd'hui, les modes de valorisation, c'est-à-dire même les pratiques en matière d'exploitation par exemple, mais même aussi notre rapport au bois, nos différents usages, pouvoir questionner tout ça. Donc ça, c'est un réseau informel qui s'est mis en place en octobre 2023. Et puis, dès le départ, on s'est dit qu'il fallait créer une association pour les publics non professionnels, pour amener aussi du dialogue en fait entre les deux. Et l'idée, c'est de pouvoir multiplier les animations, mais aussi les chantiers collectifs ou participatifs autour de la haie, autour de la forêt. Donc ça, c'est des projets qui sont à plus long terme, on va dire, et qui nécessitent aussi beaucoup de plus de personnes engagées, des bénévoles, mais aussi les communes, les acteurs de la filière. Donc voilà, ça se met en place plus lentement, mais c'est l'objectif de ces deux formes de collectif, quoi.
1: Donc des engagements d'individus, des engagements de professionnels de la forêt, mais aussi des engagements de collectivités éventuellement?
2: Bah oui, l'idée c'est de pouvoir, déjà par exemple, toutes les animations là, qui sont proposées au mois de juin, elles sont gratuites parce qu'elles sont financées d'une part par l'association Nuit des Forêts, et d'autre part par l'Orient Agglomération. Et donc ça permet du coup d'accompagner les associations dans leur programme d'animation. Et après, en fait, c'est de pouvoir impliquer en fait la collectivité, donc en premier lieu la commune, mais aussi l'intercommunalité, sur déjà un, est-ce qu'ils possèdent des boisements et comment ils les gèrent. C'est normalement avec l'ONF, mais c'est pas toujours le cas. Quand ce sont des communes très boisées, comme on a nous au nord de l'agglomération, c'est en gros comment ils accompagnent aussi tout ce qui est gestion des boisements à travers la réglementation du PLU, idem pour les haies aussi. Donc à partir du moment où il y a des espaces boisés classés qui sont inscrits au PLU ou des haies à protéger, c'est la commune en fait qui doit suivre aussi qui doit contrôler si la réglementation est bien appliquée par les propriétaires.
1: Le PLU,
2: le plan local d'urbanisme. Et en fait, ça veut dire que la commune, à plein de titres différents, elle peut intervenir ou être moteur aussi. Par exemple, une commune comme Lanvaudan qui a une dizaine d'hectares, principalement en lande, mais aussi avec une petite plantation de Douglas qui a été faite il y a très longtemps, on a proposé à la commune de pouvoir monter avec eux un petit chantier, pour pouvoir valoriser, faire une éclaircie, parce qu'en fait, ils n'ont jamais été éclaircis, ces arbres, et du coup, ils ne poussent pas bien. Enfin, ils ont été plantés, puis après, il ne s'est rien passé, donc ils ne grossissent pas parce qu'il faut faire des petites éclaircies. Et l'idée, c'était de remettre ça en route pour ensuite valoriser le bois dans un petit projet local type mobilier extérieur ou des choses, des petits projets, parce qu'après, il faut commencer petit. Et puis après, petit à petit, amener les communes à mieux valoriser leurs boisements ou les boisements même des propriétaires privés en les intégrant dans des projets. Ça peut être aussi autour du bois de chauffage, de remettre en place, par exemple, ce qu'on appelle des AMAP bois de chauffage. Enfin, il y a plein de choses à faire, en fait, par rapport aux boisements et au bocage. Mais il faut à chaque fois amener les gens à s'interroger sur c'est quoi notre rôle à nous? Qu'est-ce qu'on fait pour les gérer? Qu'est-ce qui est bien de faire? Qu'est-ce qui pose problème parce que ça a des impacts? Enfin voilà, faut essayer de faire des choses, mais en amenant les gens à réfléchir aussi aux conséquences de notre intervention, quoi.

0: à réfléchir collectivement avec différents métiers, avec différents points de vue. Et vous parliez tout à l'heure, Virginie Bourdet, de l'Orient Agglo. En fait, vous menez des projets géographiquement jusqu'où ?
1: Mais du coup, le réseau Bois Local, il est né à Lanvaudan parce que c'est au départ trois personnes. Donc, il y a Vincent et Annick et moi. Et on a impulsé ça donc, à partir de Lanvaudan. Mais en fait, quand on a contacté donc, tous les acteurs du propriétaire jusqu'à l'artisan et à l'usager, on s'est aperçu en faisant la liste qu'on avait des personnes en fait, qui résident sur cinq intercommunalités différentes. Donc, il y a Lorient Agglomération, Quimper-les-Côtes, le Roi Morvan Communauté, Pontivy Communauté et Beau Communauté. Et quand on regarde après au niveau des acteurs de la filière à partir de la première transformation comme les scieurs ou la seconde transformation comme les artisans, du coup bah, on est sur on va dire pareil des périmètres en fait d'intervention qui sont beaucoup plus larges qu'une seule intercommunalité. Donc là l'enjeu c'est pas tant les acteurs professionnels qui eux de toute façon n'ont pas de frontières par rapport à leur ça va être une frontière liée à la distance à faire, mais ils n'ont pas de frontières administratives. Mais par contre pour mobiliser du coup les collectivités, là on voit bien que c'est plus compliqué parce que les périmètres administratifs, bah il y a pas toujours forcément de coopération sur ce créneau-là. Donc chaque territoire va avoir peut-être une politique un peu différente. Bon voilà, l'idée c'est de pouvoir les informer et puis qu'ils puissent être quand même accompagnateur ou pilote sur des projets du coup très en local quoi.
0: À leur échelle.
1: Ouais voilà.
0: Vous venez d'écouter le premier épisode de notre reportage sur l'association Lisière BNE, ses missions, ses actions, mais aussi tout simplement les animations qu'elle propose ces jours-ci dans le cadre du festival Nuit des Forêts. On se retrouve la semaine prochaine pour le deuxième épisode de ce reportage sur Lisière BNE. Cette fois, il sera 5h du matin. Je serai au beau milieu de la forêt. Il fera donc encore nuit, presque plus nuit. J'assisterai avec vous au réveil de la forêt. Kenavo.
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3: Et avant de vous laisser, on relaye aujourd'hui l'appel à bénévoles de l'association Clou Nord-Piste. Ça se passe ce soir à Teix-Noyalo.
0: Grâce à l'association Clou Nord-Piste, ou peut-être à cause de cette association, chaque année, la commune de Teix-Noyalo fait face à une migration assez extraordinaire, un afflux de clowns.
4: Oui, tout à fait. On organise un festival qui a lieu Alors cette année, ce sera du 15 au 17 novembre, chaque année, quoi, autour de la mi-novembre. Et on investit la salle Pierre d'Os qu'on transforme pour y faire plein d'animations.
5: Bah, les animations, par exemple, dans la salle Pierre d'Os, il y a des clowns qui défilent. Il y a aussi un défilé de petits clowns enfants. Et il y a aussi, on a tout décoré bien comme il faut et tout.
0: La mission principale de votre association Clou Nord-Piste, Charline, c'est donc l'organisation de ce festival ?
4: Oui, et donc dans ce festival de clowns, on va proposer une petite dizaine de spectacles qui vont avoir lieu pendant tout le week-end et aussi en amont auprès des publics scolaires de la ville de Teix. Et il y en a vraiment pour tous les âges et puis il y a la possibilité même de mettre un pied dans l'espace festivalier pour découvrir la bonne ambiance. Et, comme disait Anna, il y a des clowns, il y a des animations, on peut se faire maquiller, enfin...
6: C'est la 16e année du festival, cette année. Donc voilà, comme Charline le disait, c'est un clown, mais c'est clown enfant, clown adulte. D'un point de vue culturel, c'est hyper intéressant de faire venir des artistes d'un petit peu partout, parce que c'est aussi au niveau national qu'on promeut le spectacle de certains artistes. Et effectivement, sur l'espace festivalier, il y a un espace maquillage, déguisement, espace enfant, un espace chill où on a un partenariat avec Emmaüs qui nous prête du matériel pour accueillir le public, et un espace buvette où les gens peuvent se restaurer avec des produits qu'on essaie d'avoir au local. Et effectivement, les spectacles qui sont pas que pour les enfants, mais aussi pour les adultes. Et c'est ça qui rend la richesse de ce festival-là.
4: On fonctionne uniquement avec le bénévolat, mais c'est aussi rendu possible par le soutien de nos partenaires. Il faut dire quand même que la ville de Teix nous soutient fortement depuis des années, depuis toujours en nous mettant à disposition la salle, des techniciens du matériel, et puis également une subvention. On est financé également par la CAF, l'État, la région, le département. Donc tout un ensemble de financeurs qui nous permettent de faire intervenir des professionnels quand même, dont des compagnies qui sont toutes des compagnies professionnelles avec une vraie qualité de programmation. Et puis on a aussi des techniciens professionnels pour faire toutes les lumières et le son, tout ça.
0: Ce soir donc à 19h, salle de la Landière à Teix-Noyalo, l'association Festival Clown Hors Piste organise une soirée de recrutement de bénévoles pour renforcer l'équipe de la collégiale. Donc intégrer l'association Clown Hors Piste, c'est rejoindre, comme vous l'avez entendu, une équipe attachante, une équipe investie, une équipe ouverte à toutes les nouvelles idées qui fonctionnent en collégiale. Si vous voulez en savoir plus sur l'association Clown Hors Piste et peut-être vous investir, eh bien les membres de l'association vous invitent ce soir même, mardi 9 juin, à une soirée placée sous le signe du Clown Théâtre, l'occasion de découvrir le festival, son équipe et son fonctionnement. On vous donne rendez-vous à Teix-Noyalo, salle de la Landière, 19h. À ce soir.
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0: Pourquoi ?
1: Pourquoi ?
2: Bah, pourquoi ?
3: Pourquoi ?
0: Pourquoi ?
2: Mais pourquoi ?
1: Pourquoi comment ?
4: Pourquoi la gomme efface-t-elle le crayon à papier et pas le stylo bille ? Le crayon à papier est doté d'une mine de graphite, du carbone cristallisé. Le papier, malgré les apparences, n'est pas lisse, mais comporte des aspérités dues aux fibres de la pâte du même nom. Ces aspérités servent de grattoir à la mine de graphite. Un peu de graphite se détache de la mine et s'accroche au papier, permettant de lire ce qui a été tracé. Pour effacer, il suffit de frotter la feuille en surface pour retirer la fine couche de carbone qui a été déposée. Si on le fait avec le doigt, on étale salement le graphite. La gomme possède une texture adhérente sur laquelle se fixe le graphite, mieux que sur le papier. Par contre, le stylo à bille

pastille, le stylo plume ou le stylo feutre fonctionnent selon un autre principe. On y trouve de la pâte d'encre ou de l'encre liquide. En écrivant, l'encre pénètre les fibres du papier. La solution serait de laver le papier. Elle peut être dissoute avec un effaceur, procédé chimique.

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De grosses lunettes noires lui cachent les yeux. Elle porte un t-shirt blanc et ses bras comme le ciel sont parsemés de bleu. Sa sœur lui dit que si elle le fait pas, c'est elle qui le fera porter plainte contre lui cette fois. 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
1: On se trouve au pied de la chapelle de Lomelec, commune de Lanvaudan, et un gros camping-car s'arrête à côté de Virginie Bourdet, Dominique et Dominique, qui sont les bénévoles de l'association Lisière BNE, enfin trois des nombreuses bénévoles de l'association.
2: Ah, vous partez, ben oui, en camping-car, oui. Ben, si vous revenez, il y a encore des choses le week-end d'après.
3: Oh là là,
2: oui, j'allais dire, je me doutais que c'était un départ pour longtemps. Bon, ben, bonnes vacances alors.
1: Et la raison pour laquelle on est ici aujourd'hui, c'est que du 5 au 21 juin, partout en France, c'est le moment de Nuit des forêts. Donc, Nuit des forêts dans plus de 250 sites partout en France continentale, mais aussi à La Réunion, en Nouvelle-Calédonie et à Mayotte. C'est plus de 2 semaines d'événements et d'invitations en forêt. Le festival, il invite le grand public à se mettre à l'écoute des vivants à travers des centaines d'événements gratuits pour les adultes et pour les enfants. Bref, Nuit des forêts, ça met en avant les acteurs et les actrices des forêts, les mouvements collectifs et citoyens qui agissent ensemble pour changer les choses par leurs actions forestières. Et puis, à Lanvaudan, le programme de Nuit des forêts, il est élaboré par cette association qui s'appelle Lisière BNE, une association qui date de 2025, qui est toute jeune et qui s'est donné pour objectif de sensibiliser tous les publics, y compris les collectivités et les associations, aux enjeux de l'arbre, de la gestion forestière et bocagère, en proposant des ateliers immersifs en forêt et dans le bocage, des expériences sensibles, concrètes, de l'arbre, des milieux, du vivant. Au moment où nous tournons cette émission, nous sommes le 5 juin. C'est le jour de lancement des festivités du Festival Nuit des Forêts. Et puis cet après-midi, Virginie Bourdet, Dominique et Dominique, elles sont en train de préparer le terrain pour toutes les animations qui vont être proposées durant ces 17 jours de Nuit des Forêts. Et juste avant l'entrée du hameau de Lomelec, un grand champ va être utilisé pour devenir un parking durant cet événement de Nuit des Forêts. Et on retrouve les bénévoles qui sont en train justement de préparer ce parking et de faire la signalétique entre ce parking et la chapelle qui sera le point de départ de toutes les excursions proposées par l'association Lisière BNE. Bonjour.
4: Bonjour.
5: Bonjour.
1: Vous vous appelez comment ?
6: Annick.
5: Vincent.
7: Jean-Luc.
1: Et du coup, vous travaillez aussi comme Virginie, Dominique et Dominique sur la préparation, c'est ça ?
5: Là, on fait la signalisation du parking à l'accueil.
1: Donc, les gens, ils vont se garer dans ce qui est d'habitude un champ ?
6: Ils se garent dans le champ et puis ensuite, ils ont un cheminement piétonnier jusqu'à la grange et jusqu'à la chapelle.
1: Ah oui, parce que c'est mieux que de marcher sur la route.
6: C'est plus sécurique que de marcher sur la route. Et en plus, on a fixé le rendez-vous pour la balade avec les chauves-souris. Rendez-vous devant la chapelle à 20h. Donc ça permet d'accéder à la chapelle tranquillement.
1: Oui, et puis en plus, c'est plus raccord avec le thème de la balade que de marcher sur la route.
6: Tout à fait. Et on s'immerge déjà dans un reste de vieux chemin où possiblement il y aura déjà quelques chauves-souris à passer.
1: Et vous avez eu beaucoup de préparation à faire pour que ce chemin il soit praticable ce soir ?
4: On l'a débroussaillé la semaine dernière et Annick a passé le broyeur dans son champ.
1: Donc c'est votre champ à vous ?
6: Oui.
1: Habituellement, à l'année, vous en faites quoi de ce champ-là ?
6: Eh bien, c'est mes chevaux qui le consomment, très régulièrement, voilà. Donc là, ils prêtent le champ pour les 15 jours qui viennent à l'association Lisière pour faire parking.
1: Bon ben on remercie vos chevaux pour leur généreuse démarche. Ils font partie des bénévoles de l'association Lisière BNE ?
6: Tout à fait, tout à fait. Et ils œuvrent justement pour maintenir la végétation suffisamment bas et qu'il n'y ait pas trop de travail à faire après.
1: Et vous qui nous écoutez, si vous voulez, comme les chevaux d'Annick, adhérer à l'association Lisière BNE et la soutenir, on rappelle que c'est possible sur le site de Hello Asso. Vous allez sur Hello Asso et vous cherchez Lisière au pluriel -56 et vous allez trouver Lisière BNE. Donc là, vous êtes en train de décorer une petite branche ?
5: Ouais, disons que les gens, pour qu'ils soient rassurés, assurés d'être sur le bon chemin.
1: Donc on accroche des rubans colorés aux branches des arbres le long du chemin. Comme ça, les gens qui ce soir vont se garer au parking sauront que c'est par ce chemin forestier-là qu'il faudra qu'ils marchent jusqu'au départ de la balade chauve-souris. Parce qu'en fait, les gens ici, quand ils vont arriver, il va faire nuit déjà ?
6: Non, à l'arrivée c'est 20h, ça va aller, mais le retour c'est 22h30, 23h, donc possiblement il fera nuit. Donc il nous reste quelques heures pour trouver des petits signaux lumineux.
1: D'accord, pour que les gens, au retour de la balade chauve-souris, ne se perdent pas. Et vous avez des idées des signaux lumineux que vous allez pouvoir trouver ?
4: Ah, je sais pas, c'est Annick qui propose, là, on n'a pas imaginé ça encore, les signaux lumineux.
6: Non, mais on va trouver.
1: Ça cogite, Annick cogite.
5: Quelques vers luisants, on va.
1: Vous connaissez quelques vers luisants, ouais. Donc encore un ruban sur une branche. Donc ce soir, c'est la visite, la promenade à la rencontre de la chauve-souris animée par Florence Rubens de l'association Naturia. Et puis demain, découverte des milieux naturels de l'Omlec. C'est animé par qui ça ?
4: Par Mélanie Uliac.
1: D'accord. Et ça va se dérouler un peu sur les mêmes sentiers que la visite chauve-souris ce soir ?
4: Pas tout à fait. On va partir de la chapelle, on va aller vers la fontaine. Et puis on va remonter vers Talouette et puis faire un tour dans la lande sèche et redescendre sur le Mélec.
1: C'est quoi la lande sèche ?
4: Alors c'était une ancienne lande qui était exploitée pour nourrir les animaux ou faire du paillage pour les chevaux par exemple. Et qui a été abandonné depuis les années 50, et donc il ne pousse que de la jonc, du genêt, etc. Actuellement, elle est un peu à l'abandon, donc il y a des arbres qui commencent à pousser. Donc là, avec Bretagne Vivante, on va peut-être chercher une solution pour la maintenir en l'état. Qu'il en reste un peu, quoi.
1: Parce que si vous ne la maintenez pas, qu'est-ce qui va lui arriver à cette lande sèche ?
4: Elle va évoluer vers une forêt, quoi. Donc il va y avoir des saules, des arbres de début de revégétalisation, si vous voulez, qui vont pousser, puis après des arbres, des grands arbres, des chênes, tout ça. Et puis par contre, le pin aussi, qui pousse pas mal là-haut sur la lande. C'est plus une lande après, quoi.
1: Et sur le plan de la biodiversité, quel est l'intérêt d'une lande comme celle-là et du fait de la préserver comme vous allez le faire, Jean-Luc ?
4: Alors, l'intérêt, c'est que comme elle existe, c'est une construction de l'homme, mais qui existe depuis très longtemps. Il y a eu donc une biodiversité qui s'y est adaptée et on voudrait la garder, cette biodiversité. Par exemple, il y a l'engoulevent qui vient couver ici dans l'été. Et c'est un oiseau de la lande sèche, quoi. C'est pas un oiseau du bocage, par exemple. Bretagne Vivante est en train de faire l'inventaire, là. Enfin, les adhérentes de Bretagne Vivante sont en train de faire l'inventaire de toute la faune et la flore. Et après, on pourra envisager un après.
6: Des modalités de gestion adaptées, soit de l'éco-pâturage, une gestion qui permette de maintenir l'état de lande. Donc il y aura certainement l'abattage de quelques pins maritimes qui sont arrivés là et qui prennent un petit peu le dessus sur le reste. Et puis éventuellement un peu de pâturage quand il y aura eu aussi du débroussaillement, enlever des ajoncs qui sont arrivés très haut, très grands. Donc déjà, contre le risque incendie, ça sera pas mal de les exporter un peu, comme c'était fait autrefois quand les paysans récoltaient la lande et la broyaient pour les chevaux. Bon, là, on est à un stade où c'est beaucoup trop ligneux pour en faire quoi que ce soit d'autre que du compost.
1: Ligneux, ça veut dire quoi ?
6: Ligneux, c'est transformé en bois, quoi. C'est vraiment trop rigide pour être consommé par... par des ruminants quoi, ou des herbivores quoi. Voilà. Voilà, un beau projet là.
3: Et donc Bretagne Vivante, c'est un partenaire de l'ISIER BNE, vous travaillez souvent ensemble ?
6: Alors c'est le premier partenariat qu'on fait avec eux, mais en même temps on n'est pas vieux. Nous on a un peu plus d'un an comme association, donc bon, on a conclu ce partenariat déjà en fin d'année 2025. Donc c'est le premier, mais pourquoi pas d'autres après.
3: Et donc aujourd'hui, le jour où je vous rencontre, Annick, on est seulement le 5 juin, c'est le premier jour de Nuit des Forêts. Mais la semaine prochaine, je vais tourner la suite de ce reportage le samedi 13 juin lors de un réveil en forêt qui aura lieu à 5h du matin. Il va falloir que je me lève tôt. Et ce jour-là, je pense qu'il ne faudra pas que je fasse trop de bruit parce que le but, c'est quand même de ne pas faire peur aux animaux.
6: Exactement, exactement. Donc c'est d'être vraiment à l'écoute de la nature qui se réveille. Et bon, vers 5h30, c'est là où on commence à entendre chanter les premiers oiseaux. Et c'est assez agréable d'être dans un environnement très silencieux et d'entendre les premiers bruits. Voilà. Et puis accessoirement, enfin pas accessoirement, dans l'animation, on prévoit non seulement d'être à l'écoute, mais aussi de se réveiller la voix aussi et de chanter ou de faire quelques exercices vocaux avec une animatrice dont c'est la spécialité.
3: Et c'est vous-même qui allez co-animer ce réveil en forêt ?
6: Alors moi je ne co-anime pas, j'ai juste accompagné les deux intervenantes et je les accompagnerai lors de la sortie pour le tracer sur le trajet sur le terrain. Et voilà, et donc on a une intervenante qui est sylvothérapeute et qui fait des exercices notamment respiratoires pour se mettre, j'allais dire, en phase avec son environnement, et puis la personne qui intervient aussi sur la partie chant et vocale.
3: Donc on rappelle que toutes ces animations proposées par l'ISIER BNE, certes elles sont gratuites et ouvertes à toutes et tous, mais c'est grâce au financement de Lorient Agglo et puis surtout au travail bénévole d'Annick et de tout le monde.
6: Et financement également de Nuit des Forêts, c'est les deux qui bout à bout permettent de proposer des animations entièrement gratuites, sauf volonté de faire des dons spécifiques, hein, y a toujours moyen, mais voilà.
3: Donc si vous souhaitez participer à certaines de ces animations, il y aura un atelier équilibre forêt-gibier, donc j'imagine que ça sera peut-être plutôt une conférence.
6: Oui, mais c'est sur le terrain, donc avec un technicien ONF qui est également, donc Office National des Forêts, et qui est également chasseur, donc qui connaît les deux thématiques, justement de l'équilibre entre la croissance des végétaux et puis la présence du gibier herbivore.
3: Donc ça, ce sera le samedi 20 juin. On ira aussi à la rencontre ce jour-là des arbres remarquables. Et puis le dimanche 21, tout l'après-midi, lisière forestière imaginaire et enjeux de gestion. Donc si vous voulez vous inscrire à ces animations, vous écrivez à lisière@asso.gmail.com. Et tout de suite, Virginie Bourdet de l'association Lisière BNE nous a ouvert la chapelle de l'Omlec. Et à l'intérieur de la chapelle, Virginie, vous avez un peu de stock pour l'association ?
2: Alors non, pas du stock, c'est que du coup là, c'est le lieu où où seront présentés les spectacles demain. Ceux qui font le premier spectacle, c'est un spectacle autour de l'homme qui plantait des arbres de Jean Giono. Et donc ils ont installé donc tout ça depuis mercredi parce que c'est mis en lumière, sonorisé. Et ensuite, il y a un concert de harpe avec Clotilde Trouillot.
3: Donc pour vous qui nous écoutez, ce concert il est déjà passé puisqu'il a eu lieu le samedi 6 juin, mais l'association Lisière BNE elle est quand même active à l'année et puis c'est le genre de choses qui pourraient se reproduire ici.
2: Du coup on aura une programmation pour le week-end donc entre le 13 et le 14 juin, puis à nouveau une programmation le week-end du 20-21 juin.
7: Et donc c'est accessible sur la page Facebook de l'association et puis via voilà, tout ce qui est les mails, les listes de diffusion mails qu'on peut avoir nous en local autour de Lanvaudan, quoi.
3: Et aujourd'hui, regroupé ici à l'Omelec, à la chapelle de l'Omelec, en cet après-midi, pour préparer un peu les animations des Nuits des Forêts, il y a donc avec vous Virginie, il y a Dominique et Dominique. Bonjour Dominique.
8: Bonjour.
3: Alors qu'est-ce que vous allez faire aujourd'hui en tant que bénévole pour aider à préparer les animations ?
8: Eh bien là, on va préparer les décorations, la signalétique, les toilettes sèches. Et ben voilà, c'est déjà pas mal.
3: Les toilettes sèches, vous les construisez de bout en bout ou c'est des équipements qui existent et que vous allez simplement installer ?
8: Elles existent, elles sont installées, on va juste les remettre en état.
3: Super. Et nous voilà avec Dominique, la deuxième ou la première, je ne sais pas, Dominique Junior ?
9: Ah oui, voilà, c'est ça. Heureusement qu'on ne voit pas mes cheveux blancs, comme ça c'est bien.
3: Oui. Vous allez bien Dominique ?
9: Oui, très bien, il fait beau, on est bien content d'être là. Oui.
3: Elle est toute jeune l'association Lisière BNE ?
9: Oui, elle a combien d'années ? 2 ans, 3 ans ?
7: Non, janvier 2025, du coup elle a 1 an et quelques mois.
9: Ouais. Voilà.
3: Et vous, vous êtes dedans depuis quand ?
9: Bah, presque depuis cette date-là, voilà. Ouais. Ouais.
3: Donc une pionnière quoi ?
9: Si on veut, disons que je connaissais un petit peu le principe et puis les activités à venir parce que j'étais maire de Lanvaudan et donc la municipalité possède des landes et donc on avait travaillé en tant que maire avec la future association pour mettre en place justement pas mal de choses. Puis après l'association est indépendante et fait plein de choses pour valoriser ce coin-là.
3: C'est une collection Dominique à l'association Lisière BNE, mais vous qui nous écoutez, rassurez-vous, si vous ne vous appelez pas Dominique, eh bien vous avez peut-être quand même une chance de trouver une place en tant que bénévole. Vous êtes à la recherche de bénévoles régulièrement, Dominique ?
9: Oui, bien sûr, parce que plus on est de bénévoles, plus on fait de choses. C'est surtout ça, hein, les activités correspondent au nombre de personnes disponibles. Donc oui, bien sûr, puis on peut inventer, on peut... améliorer, diversifier, bien sûr. Ouais.
3: Et dans l'immédiat, vous penseriez à quoi ? C'est quoi les projets en cours, les ambitions ?
9: Ben peut-être, j'allais dire la même chose, mais d'une manière plus répétée, hein, parce qu'effectivement, on fait des choses plus l'été, printemps, été, parce qu'il fait beau, parce que c'est plus facile. Mais il y a aussi plein de choses intéressantes à faire l'automne et l'hiver. Je veux dire, les arbres sont à voir toute l'année, même quand il n'y a pas de feuilles. Il y a des choses aussi intéressantes à voir. Puis moi, je suis un peu passionné d'ornitho, donc il y a aussi plein d'observations à faire autour des arbres. Où est-ce qu'ils nichent ? Comment est-ce qu'ils nichent ? Comment ils s'interpellent ? C'est sans fin.
3: Donc les missions de l'association, elles tournent à la fois autour de l'observation et de la protection des milieux forestiers ?
9: Oui, bien sûr. Et puis, surtout, entre autres aussi, le travail avec les professionnels qui tournent autour du bois. Donc, et là, c'est un des gros travaux de l'association, de faire le lien avec des bûcherons, avec des scieries, pour valoriser d'une manière, j'allais dire, complète l'arbre. Pas seulement pour le chauffage, mais pour le chauffage, pour la construction. Et donc ça, c'est très, très intéressant.
3: Valoriser les métiers de la foresterie auprès du grand public ?
7: Oui, l'idée au départ, c'est qu'en octobre 2023, on a créé un réseau de l'arbre à la planche en local, à partir de Lanvaudan. Et donc, on a contacté en fait tout un tas de gens qui habitent en proximité, de l'amont à l'aval, c'est-à-dire du propriétaire de forêt ou de bocage, jusque l'artisan ou l'utilisateur final. Et on leur a proposé en fait d'apprendre à se connaître entre maillons de la filière, parce qu'il y a un manque de connaissances entre les différents acteurs de la filière. Et on leur a proposé aussi de pouvoir animer un petit réseau en local pour aussi avoir une réflexion sur les modes de gestion de l'arbre aujourd'hui, les modes de valorisation, c'est-à-dire même les pratiques en matière d'exploitation par exemple, mais même aussi notre rapport au bois, nos différents usages, pouvoir questionner tout ça. Donc ça, c'est un réseau informel qui s'est mis en place en octobre 2023. Et puis, dès le départ, on s'est dit qu'il fallait créer une association pour les publics non professionnels pour amener aussi du dialogue en fait entre les deux Et l'idée, c'est de pouvoir multiplier les animations, mais aussi les chantiers collectifs ou participatifs autour de la haie, autour de la forêt. Donc ça, c'est des projets qui sont à plus long terme, on va dire, et qui nécessitent aussi beaucoup de plus de personnes engagées, des bénévoles, mais aussi les communes, les acteurs de la filière. Donc voilà, ça, ça se met en place plus lentement, mais c'est l'objectif de ces deux formes de collectif, quoi.
3: Donc des engagements d'individus, des engagements de professionnels de la forêt, mais aussi des engagements de collectivités éventuellement ?
7: Bah oui, l'idée c'est de pouvoir, déjà par exemple, toutes les animations là, qui sont proposées au mois de juin, elles sont gratuites parce qu'elles sont financées d'une part par l'association Nuit des Forêts et d'autre part par l'Orient Agglomération. Et donc ça, ça permet du coup d'accompagner les associations dans leur programme d'animation. Et après, en fait, c'est de pouvoir impliquer en fait la collectivité, donc en premier lieu la commune, mais aussi l'intercommunalité, sur déjà un, est-ce qu'il possède des boisements et comment il les gère. C'est normalement avec l'ONF, mais c'est pas toujours le cas. Quand ce sont des communes très boisées, comme on a nous au nord de l'agglomération, bah, c'est en gros comment ils accompagnent aussi tout ce qui est gestion des boisements à travers la réglementation du PLU, idem pour les haies aussi. Donc à partir du moment où il y a des espaces boisés classés qui sont inscrits au PLU ou des haies à protéger, bah, c'est la commune en fait qui doit suivre aussi qui doit contrôler si la réglementation est bien appliquée par les propriétaires.
3: Le PLU,
7: le plan local d'urbanisme. Et en fait, ça veut dire que la commune, à plein de titres différents, elle peut intervenir ou être moteur aussi. Par exemple, une commune comme Lanvaudan qui a une dizaine d'hectares, principalement en lande, mais aussi avec une petite plantation de Douglas qui a été faite il y a très longtemps, bah, on a proposé à la commune de pouvoir monter avec eux un petit chantier, pour pouvoir valoriser, enfin faire une éclaircie, parce qu'en fait, ils n'ont jamais été éclaircis, ces arbres, et du coup, bah, ils ne poussent pas bien. Enfin, ils ont été plantés, puis après, il ne s'est rien passé, donc bah, ils ne grossissent pas parce qu'il faut faire des petites éclaircies. Et l'idée, c'était de remettre ça en route pour ensuite valoriser le bois dans un petit projet local type mobilier extérieur ou voilà, des choses, des petits projets, parce qu'après, voilà, il faut commencer petit. Et puis après, petit à petit, amener les communes à mieux

0: fait, vous menez des projets géographiquement jusqu'où ?
1: Mais du coup, le réseau bois local, il est né à Lanvaudan parce que c'est au départ trois personnes. Donc, il y a Vincent et Annick et moi. Et on a impulsé ça donc, à partir de Lanvaudan. Mais en fait, quand on a contacté donc, tous les acteurs du propriétaire jusqu'à l'artisan et à l'usager, on s'est aperçu en faisant la liste qu'on avait des personnes en fait, qui résident sur cinq intercommunalités différentes. Donc, il y a Lorient Agglomération, Quimper-les-Côtes, le Roi Morvan Communauté, Pontivy Communauté et Beau Communauté. Et quand on regarde après au niveau des acteurs de la filière à partir de la première transformation comme les scieurs ou la seconde transformation comme les artisans, on est sur, on va dire, pareil, des périmètres en fait, d'intervention qui sont beaucoup plus larges qu'une seule intercommunalité. Donc là, l'enjeu, c'est pas tant les acteurs professionnels qui, eux, de toute façon, n'ont pas de frontières par rapport à leur... ça va être une frontière liée à la distance à faire, mais ils n'ont pas de frontières administratives. Mais par contre, pour mobiliser, du coup, les collectivités, là, on voit bien que c'est plus compliqué parce que les périmètres administratifs, il n'y a pas toujours forcément de coopération sur ce créneau-là. Donc chaque territoire va avoir peut-être une politique un peu différente. Bon, voilà, l'idée, c'est de pouvoir les informer et puis qu'ils puissent être quand même accompagnateurs ou pilotes sur des projets, du coup, très en local. Quoi.
0: À leur échelle.
1: Ouais, voilà.
0: Vous venez d'écouter le premier épisode de notre reportage sur l'association Lisière BNE, ses missions, ses actions, mais aussi tout simplement les animations qu'elle propose ces jours-ci dans le cadre du festival Nuit des Forêts. On se retrouve la semaine prochaine pour le deuxième épisode de ce reportage sur Lisière BNE. Cette fois, il sera 5h du matin. Je serai au beau milieu de la forêt. Il fera donc encore nuit, presque plus nuit. J'assisterai avec vous au réveil de la forêt. Kenavo.
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3: Et avant de vous laisser, on relaye aujourd'hui l'appel à bénévoles de l'association Clou Nord-Piste. Ça se passe ce soir à Teix-Noyalo.
0: Grâce à l'association Clou Nord-Piste, ou peut-être à cause de cette association, chaque année, la commune de Teix-Noyalo fait face à une migration assez extraordinaire, un afflux de clowns.
4: Oui, tout à fait. On organise un festival qui a lieu cette année, ce sera du 15 au 17 novembre, chaque année, quoi, autour de la mi-novembre. Et on investit la salle Pierre d'Os qu'on transforme pour y faire plein d'animations.
5: Bah, les animations, par exemple, dans la salle Pierre d'Os, il y a des clowns qui défilent. Il y a aussi un défilé de petits clowns enfants. Et il y a aussi, on a tout décoré bien comme il faut et tout.
0: La mission principale de votre association Clou Nord-Piste, Charline, c'est donc l'organisation de ce festival ?
4: Oui, donc dans ce festival de clowns, on va proposer une petite dizaine de spectacles qui vont avoir lieu pendant tout le week-end et aussi en amont auprès des publics scolaires de la ville de Teix. Et il y en a vraiment pour tous les âges. Et puis, il y a la possibilité même de mettre un pied dans l'espace festivalier pour découvrir la bonne ambiance. Et, comme disait Anna, il y a des clowns, il y a des animations, on peut se faire maquiller, enfin...
6: C'est la 16e année du festival, cette année. Donc voilà, comme Charline le disait, c'est un clown, mais c'est clown enfant, clown adulte. D'un point de vue culturel, c'est hyper intéressant de faire venir des artistes d'un petit peu partout, parce que c'est aussi au niveau national qu'on promeut le spectacle de certains artistes. Et effectivement, sur l'espace festivalier, il y a un espace maquillage, déguisement, espace enfant, un espace chill où on a un partenariat avec Emmaüs qui nous prête du matériel pour accueillir le public, et un espace buvette où les gens peuvent se restaurer avec des produits qu'on essaie d'avoir au local. Et effectivement, les spectacles qui sont pas que pour les enfants, mais aussi pour les adultes. Et c'est ça qui rend la richesse de ce festival-là.
4: On fonctionne uniquement avec le bénévolat, mais c'est aussi rendu possible par le soutien de nos partenaires. Il faut dire quand même que la ville de Teix nous soutient fortement depuis des années, depuis toujours en nous mettant à disposition la salle, des techniciens du matériel.

0: matériel et puis également une subvention. On est financé également par la CAF, l'État, la région, le département. Donc tout un ensemble de financeurs qui nous permettent de faire intervenir des professionnels quand même, dont des compagnies qui sont toutes des compagnies professionnelles avec une vraie qualité de programmation. Et puis on a aussi des techniciens professionnels pour faire toutes les lumières et le son, tout ça.
1: Ce soir donc à 19h, salle de la Landière à Teix-Noyalo, l'association Festival Clown Hors Piste organise une soirée de recrutement de bénévoles pour renforcer l'équipe de la collégiale. Donc intégrer l'association Clown Hors Piste, c'est rejoindre, comme vous l'avez entendu, une équipe attachante, une équipe investie, une équipe ouverte à toutes les nouvelles idées qui fonctionnent en collégiale. Si vous voulez en savoir plus sur l'association Clown Hors Piste et peut-être vous investir, eh bien les membres de l'association vous invitent ce soir même, mardi 9 juin, à une soirée placée sous le signe du Clown Théâtre, l'occasion de découvrir le festival, son équipe et son fonctionnement. On vous donne rendez-vous à Teix-Noyalo, salle de la Landière, 19h, à ce soir.
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